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Donc pour ceux qui connaissent, c'est un petit rituel Mamasam, mais ça commence par Vincent Segal, s'il vous plaît.

0: Vincent Segal.
1: Et Cyril Atef.

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1: Dale, que sigue lo mismo, ¿no? Sí.

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